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1: Bonjour à toutes et à tous, voici l'essentiel de l'actualité de ce jeudi 30 juillet sur Radio Grand Lac. Les incendies restent sous surveillance dans le sud-ouest. En Gironde, le gigantesque feu de forêt qui a déjà détruit plus de 42 000 hectares est toujours contenu mais n'est pas encore éteint. Les pompiers continuent de traiter plusieurs reprises du feu tandis que les fortes chaleurs et le vent compliquent la situation. Plus de 120 sapeurs-pompiers ont été blessés depuis le début de cette catastrophe. Face à la dégradation de la qualité de l'air, plus de 5 millions de masques FFP2 sont en cours de distribution dans les pharmacies du département. Dans le Var, en revanche, le feu est désormais considéré comme maîtrisé et les habitants évacués ont pu regagner leur domicile. Dans le Vaucluse, une enquête criminelle se poursuit après la découverte de corps de 5 nourrissons au domicile d'un couple à Orange. Les premiers examens confirment qu'il s'agit bien de 5 bébés. La mère âgée de 32 ans ainsi que son compagnon sont désormais en garde à vue. Les investigations se poursuivent sous l'autorité du parquet d'Avignon. À Nice, 3 personnes sont également en garde à vue après le décès d'une jeune femme de 25 ans survenue dans un institut de beauté. Une enquête a été ouverte pour exercice illégal de la médecine, homicide involontaire et administration de substances nuisibles. Les circonstances exactes du drame restent à déterminer. À Paris, 2 sites de baignade de la Seine restent régulièrement fermés en raison d'une pollution au fioul provenant d'un déversement accidentel en amont de la capitale. La ville de Paris évoque un acte de vandalisme environnemental et annonce son intention de déposer plainte. Et puis sur la scène internationale, les tensions repartent à la hausse au Moyen-Orient. Après plusieurs jours d'accalmie, de nouvelles frappes ont été signalées entre les États-Unis, leurs alliés et des forces soutenues par l'Iran. Donald Trump a menacé de répondre avec fermeté aux récentes attaques visant des intérêts américains en Jordanie. Cette reprise des hostilités provoque déjà une hausse des cours du pétrole sur les marchés internationaux.
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1: Un homme de 31 ans a été condamné par le tribunal correctionnel de Chambéry après des faits survenus à la maternité de l'hôpital de Chambéry en novembre dernier. Alors que sa compagne faisait une grave réaction lors de son accouchement, il avait perdu son sang-froid insultant et menaçant plusieurs membres du personnel soignant, allant même jusqu'à pénétrer dans le bloc opératoire en pleine césarienne. Il a reconnu son comportement, expliquant avoir paniqué en croyant sa femme en danger. Le tribunal l'a condamné à une peine de 90 jours amende, ainsi qu'au versement d'un euro symbolique aux deux soignants qui s'étaient constitués partie civile. Une bonne nouvelle pour la santé en Savoie, 87 nouveaux infirmiers viennent d'obtenir leur diplôme à l'Institut de formation en soins infirmiers de Savoie, rattaché au centre hospitalier Métropole Savoie. Après 3 années de formation, ces jeunes professionnels rejoignent les établissements de santé avec des compétences élargies dans un métier qui évolue notamment avec le développement de la télémédecine et des nouvelles technologies. Avec la sécheresse qui s'intensifie, la vigilance reste de mise autour du lac du Bourget. La commune de Viviers-du-Lac rappelle que les barbecues des motets sont désormais interdits jusqu'à nouvel ordre. Une mesure destinée à limiter tout risque de départ de feu dans un contexte de végétation particulièrement sèche. Et puis le sport, le club de wakeboard X&Ride s'est illustré lors des championnats de France disputés dans Lyon. Les riders aixois reviennent avec 3 médailles, dont 2 titres de champion de France, remportés par Sacha Pélissier chez les moins de 14 ans et Rose Berthelin-Azzola en catégorie open féminine. Ange Metton décroche quant à lui le titre de vice-champion de France chez les hommes. Et puis avant de se quitter, voici l'agenda de Radio Grand Lac avec nos établissements partenaires. Jusqu'au 3 août, le casino Grand Cercle d'Aix-les-Bains accueille la 10e édition des Mois Picturales. 13 artistes exposent leurs créations en peinture, sculpture, photographie, céramique et mosaïque. L'entrée est libre avec également des ateliers d'initiation proposés au public. Et ce soir, rendez-vous à la Belle Pizza Albins pour une soirée concert en terrasse avec le groupe Cover Taxi qui revisitera les grands classiques pop-rock des années 80 à 2000. Pensez à réserver votre table. Et puis ce samedi, le village de Cessan sera en fête avec un vide-grenier, visite des tours de César, repas campagnard, animations et grands bals gratuits en soirée.
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1: Pour cette journée de jeudi, le temps sera pleinement ensoleillé avec des températures caniculaires. Il fait d'ailleurs déjà très chaud ce matin, 22 degrés autour du lac du Bourget. Et cet après-midi, le mercure va s'envoler jusqu'à 40, voire même 41 localement dans l'agglomération chambérienne. 40 degrés également du côté d'Aix-les-Bains. Pensez à bien vous hydrater, à rester au frais et à prendre des nouvelles des personnes les plus fragiles autour de vous. Voilà donc pour vos prévisions météo. Je vous souhaite un excellent jeudi à l'écoute du Grand Bain de la vie locale.
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1: Bonjour à toutes et à tous, voici l'essentiel de l'actualité de ce jeudi 30 juillet sur Radio Grand Lac. Les incendies restent sous haute surveillance dans le sud-ouest. En Gironde, le gigantesque feu de forêt qui a déjà détruit plus de 42 000 hectares est toujours contenu mais n'est pas encore éteint. Les pompiers continuent de traiter plusieurs reprises du feu tandis que les fortes chaleurs et le vent compliquent la situation. Plus de 120 sapeurs-pompiers ont été blessés depuis le début de cette catastrophe. Face à la dégradation de la qualité de l'air, plus de 5 millions de masques FFP2 sont en cours de distribution dans les pharmacies du département. Dans le Var, en revanche, le feu est désormais considéré comme maîtrisé et les habitants évacués ont pu regagner leur domicile. Dans le Vaucluse, une enquête criminelle se poursuit après la découverte de corps de 5 nourrissons au domicile d'un couple à Orange. Les premiers examens confirment qu'il s'agit bien de 5 bébés. La mère âgée de 32 ans ainsi que son compagnon sont désormais en garde à vue. Les investigations se poursuivent sous l'autorité du parquet d'Avignon. À Nice, 3 personnes sont également en garde à vue après le décès d'une jeune femme de 25 ans survenue dans un institut de beauté. Une enquête a été ouverte pour exercice illégal de la médecine, homicide involontaire et administration de substances nuisibles. Les circonstances exactes du drame restent à déterminer. À Paris, 2 sites de baignade de la Seine restent régulièrement fermés en raison d'une pollution au fioul provenant d'un déversement accidentel en amont de la capitale. La ville de Paris évoque un acte de vandalisme environnemental et annonce son intention de déposer plainte. Et puis sur la scène internationale, les tensions repartent à la hausse au Moyen-Orient. Après plusieurs jours d'accalmie, de nouvelles frappes ont été signalées entre les États-Unis, leurs alliés et des forces soutenues par l'Iran. Donald Trump a menacé de répondre avec fermeté aux récentes attaques visant des intérêts américains en Jordanie. Cette reprise des hostilités provoque déjà une hausse des cours du pétrole sur les marchés internationaux.
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1: Un homme de 31 ans a été condamné par le tribunal correctionnel de Chambéry après des faits survenus à la maternité de l'hôpital de Chambéry en novembre dernier. Alors que sa compagne faisait une grave réaction lors de son accouchement, il avait perdu son sang-froid insultant et menaçant plusieurs membres du personnel soignant, allant même jusqu'à pénétrer dans le bloc opératoire en pleine césarienne. Il a reconnu son comportement expliquant avoir paniqué en croyant sa femme en danger. Le tribunal l'a condamné à une peine de 90 jours amende, ainsi qu'au versement d'un euro symbolique aux deux soignants qui s'étaient constitués partie civile. Une bonne nouvelle pour la santé en Savoie, 87 nouveaux infirmiers viennent d'obtenir leur diplôme à l'Institut de formation en soins infirmiers de Savoie, rattaché au centre hospitalier Métropole Savoie. Après 3 années de formation, ces jeunes professionnels rejoignent les établissements de santé avec des compétences élargies dans un métier qui évolue notamment avec le développement de la télémédecine et des nouvelles technologies. Avec la sécheresse qui s'intensifie, la vigilance reste de mise autour du lac du Bourget. La commune de Viviers-du-Lac rappelle que les barbecues des motets sont désormais interdits jusqu'à nouvel ordre. Une mesure destinée à limiter tout risque de départ de feu dans un contexte de végétation particulièrement sèche. Et puis le sport, le club de wakeboard X&Ride s'est illustré lors des championnats de France disputés dans Lyon. Les riders aixois reviennent avec 3 médailles, dont 2 titres de champion de France, remportés par Sacha Pélissier chez les moins de 14 ans et Rose Bertelin Azzola en catégorie open féminine. Ange Metton décroche quant à lui le titre de vice-champion de France chez les hommes. Et puis avant de se quitter, voici l'agenda de Radio Grand Lac avec nos établissements partenaires. Jusqu'au 3 août, le casino Grand Cercle d'Aix-les-Bains accueille la 10e édition des mois picturales. 13 artistes exposent leurs créations en peinture, sculpture, photographie, céramique et mosaïque. L'entrée est libre avec également des ateliers d'initiation proposés au public. Et ce soir, rendez-vous à la Belle Pizza à Albins pour une soirée concert en terrasse avec le groupe Cover Taxi qui revisitera les grands classiques pop-rock des années 80 à 2000. Pensez à réserver votre table. Et puis ce samedi, le village de Cessan sera en fête avec un vide-grenier, visite des tours de César, repas campagnard, animations et grands bals gratuits en soirée.
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1: Pour cette journée de jeudi, le temps sera pleinement ensoleillé avec des températures caniculaires. Il fait d'ailleurs déjà très chaud ce matin, 22 degrés autour du lac du Bourget. Et cet après-midi, le mercure va s'envoler jusqu'à 40, voire même 41 localement dans l'agglomération chambérienne. 40 degrés également du côté d'Aix-les-Bains. Pensez à bien vous hydrater, à rester au frais et à prendre des nouvelles des personnes les plus fragiles autour de vous. Voilà donc pour vos prévisions météo. Je vous souhaite un excellent jeudi à l'écoute du grand bain de la vie locale.

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1: Bonjour à toutes et à tous, voici l'essentiel de l'actualité de ce jeudi 30 juillet sur Radio Grand Lac. Les incendies restent sous surveillance dans le sud-ouest. En Gironde, le gigantesque feu de forêt qui a déjà détruit plus de 42 000 hectares est toujours contenu mais n'est pas encore éteint. Les pompiers continuent de traiter plusieurs reprises du feu tandis que les fortes chaleurs et le vent compliquent la situation. Plus de 120 sapeurs-pompiers ont été blessés depuis le début de cette catastrophe. Face à la dégradation de la qualité de l'air, plus de 5 millions de masques FFP2 sont en cours de distribution dans les pharmacies du département. Dans le Var, en revanche, le feu est désormais considéré comme maîtrisé et les habitants évacués ont pu regagner leur domicile. Dans le Vaucluse, une enquête criminelle se poursuit après la découverte de corps de 5 nourrissons au domicile d'un couple à Orange. Les premiers examens confirment qu'il s'agit bien de 5 bébés. La mère âgée de 32 ans ainsi que son compagnon sont désormais en garde à vue. Les investigations se poursuivent sous l'autorité du parquet d'Avignon. À Nice, 3 personnes sont également en garde à vue après le décès d'une jeune femme de 25 ans survenue dans un institut de beauté. Une enquête a été ouverte pour exercice illégal de la médecine, homicide involontaire et administration de substances nuisibles. Les circonstances exactes du drame restent à déterminer. À Paris, 2 sites de baignade de la Seine restent régulièrement fermés en raison d'une pollution au fioul provenant d'un déversement accidentel en amont de la capitale. La ville de Paris évoque un acte de vandalisme environnemental et annonce son intention de déposer plainte. Et puis sur la scène internationale, les tensions repartent à la hausse au Moyen-Orient. Après plusieurs jours d'accalmie, de nouvelles frappes ont été signalées entre les États-Unis, leurs alliés et des forces soutenues par l'Iran. Donald Trump a menacé de répondre avec fermeté aux récentes attaques visant des intérêts américains en Jordanie. Cette reprise des hostilités provoque déjà une hausse des cours du pétrole sur les marchés internationaux.
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1: Un homme de 31 ans a été condamné par le tribunal correctionnel de Chambéry après des faits survenus à la maternité de l'hôpital de Chambéry en novembre dernier. Alors que sa compagne faisait une grave réaction lors de son accouchement, il avait perdu son sang-froid insultant et menaçant plusieurs membres du personnel soignant, allant même jusqu'à pénétrer dans le bloc opératoire en pleine césarienne. Il a reconnu son comportement, expliquant avoir paniqué en croyant sa femme en danger. Le tribunal l'a condamné à une peine de 90 jours amende, ainsi qu'au versement d'un euro symbolique aux deux soignants qui s'étaient constitués partie civile. Une bonne nouvelle pour la santé en Savoie, 87 nouveaux infirmiers viennent d'obtenir leur diplôme à l'Institut de formation en soins infirmiers de Savoie, rattaché au centre hospitalier Métropole Savoie. Après 3 années de formation, ces jeunes professionnels rejoignent les établissements de santé avec des compétences élargies dans un métier qui évolue notamment avec le développement de la télémédecine et des nouvelles technologies. Avec la sécheresse qui s'intensifie, la vigilance reste de mise autour du lac du Bourget. La commune de Viviers-du-Lac rappelle que les barbecues des motets sont désormais interdits jusqu'à nouvel ordre. Une mesure destinée à limiter tout risque de départ de feu dans un contexte de végétation particulièrement sèche. Et puis le sport, le club de wakeboard X&Ride s'est illustré lors des championnats de France disputés dans Lyon. Les riders aixois reviennent avec 3 médailles, dont 2 titres de champion de France, remportés par Sacha Pélissier chez les moins de 14 ans et Rose Berthelin-Azzola en catégorie open féminine. Ange Metton décroche quant à lui le titre de vice-champion de France chez les hommes. Et puis avant de se quitter, voici l'agenda de Radio Grand Lac avec nos établissements partenaires. Jusqu'au 3 août, le casino Grand Cercle d'Aix-les-Bains accueille la 10e édition des mois pictural. 13 artistes exposent leurs créations en peinture, sculpture, photographie, céramique et mosaïque. L'entrée est libre avec également des ateliers d'initiation proposés au public. Et ce soir, rendez-vous à la Belle Pizza Albins pour une soirée concert en terrasse avec le groupe Cover Taxi qui revisitera les grands classiques pop-rock des années 80 à 2000. Pensez à réserver votre table. Et puis ce samedi, le village de Cessan sera en fête avec un vide-grenier, visite des tours de César, repas campagnard, animations et grands bals gratuits en soirée.
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1: Pour cette journée de jeudi, le temps sera pleinement ensoleillé avec des températures caniculaires. Il fait d'ailleurs déjà très chaud ce matin, 22 degrés autour du lac du Bourget. Et cet après-midi, le mercure va s'envoler jusqu'à 40, voire même 41 localement dans l'agglomération chambérienne. 40 degrés également du côté d'Aix-les-Bains. Pensez à bien vous hydrater, à rester au frais et à prendre des nouvelles des personnes les plus fragiles autour de vous. Voilà donc pour vos prévisions météo. Je vous souhaite un excellent jeudi à l'écoute du Grand Bain de la vie locale.
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1: Il est l'heure de votre horoscope en ce jeudi 30 juillet sur Radio Grand Lac. Et nous débutons avec nos amis les béliers. Une belle énergie vous accompagne dès le matin. Profitez-en pour régler un dossier laissé de côté. Les taureaux, prenez le temps de réfléchir avant de répondre à une proposition. En amour comme au travail, la patience sera votre meilleur allié. Les gémeaux, votre bonne humeur est communicative et ouvre des portes. Une rencontre ou un échange pourrait vous réserver une agréable surprise. Les cancers, vous aurez besoin de souffler un peu aujourd'hui, accordez-vous quelques instants de calme pour retrouver votre équilibre. Les lions, vous êtes au centre de l'attention et cela vous réussit, c'est le bon moment pour faire passer vos idées. Les vierges, votre sens de l'organisation fera la différence, ne vous imposez pas la perfection, l'essentiel est déjà bien fait. Les balances, les relations sont favorisées aujourd'hui, un dialogue sincère permettra d'apaiser une situation tendue. Les scorpions, vous avancez avec détermination vers vos objectifs. Attention toutefois à ne pas vouloir tout contrôler. Les sagittaires, une envie d'évasion ou de nouveauté vous anime. Saisissez les opportunités qui sortent de votre routine. Les capricornes, votre sérieux est remarqué et apprécié. Une bonne nouvelle pourrait arriver en fin de journée. Les verseaux, l'inspiration est au rendez-vous. Faites confiance à votre créativité pour résoudre un problème. Et nous terminons avec nos amis les poissons. Votre intuition sera particulièrement juste en ce jeudi. Écoutez votre petite voix avant de prendre une décision importante.
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1: Très bon jeudi, merci à vous d'avoir choisi le grand bain de la vie locale pour vous accompagner. Il est l'heure de votre question du jour avec une question de célébrité ce matin. Quel créateur de mode italien a connu une fin tragique en 1997, assassiné à Miami? Réponse A, Giorgio Armani. Réponse B, Valentino Garavani. Réponse C, Nino Cerruti. Ou réponse D, Gianni Versace. Vous pouvez dès à présent jouer avec nous sur la page Facebook de Radio Grand Lac en message privé en nous envoyant ABC ou D. La bonne réponse, évidemment, elle arrivera juste après notre chanson du jour. Mais voici avant toute chose votre éphéméride.
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1: En ce jeudi 30 juillet, nous souhaitons une excellente fête aux Juliettes. Votre dicton du jour, bon fermier à la Sainte Juliette doit vendre ses poulettes. Du côté de votre chanson du jour, on remonte le temps au vendredi 30 juillet 1971. Ce jour-là, Gilbert Montagné était au sommet des charts français avec son tube The Fool. Et c'est pour ça qu'on va se l'écouter ce matin avant de se retrouver ensemble pour la réponse à notre question du jour. Je vous dis à tout de suite.

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1: De foule de Gilbert Montagnier dans les souvenirs de l'année 1971 à l'instant sur Radio Grand Lac, et on est de retour avec la réponse à notre question du jour de ce jeudi qui, je rappelle, est une question célébrité. Quel créateur de mode italien a connu une fin tragique en 1997, assassiné à Miami? Réponse A, Giorgio Armani. Réponse B, Valentino Garavani. Réponse C, Nino Cerruti. Ou réponse D, Gianni Versace. Eh bien, la bonne réponse, c'est évidemment la réponse D, Gianni Versace, et c'est quand même un joli 76% d'entre vous qui ont trouvé la bonne réponse, donc un grand bravo à vous toutes et vous tous. Et pour les petites explications, et bien Gianni Versace est le fondateur de la maison Versace. Il a été assassiné à Miami devant sa propriété, et sa sœur Donatella a repris la direction artistique. La série télévisée American Crime Story s'est intéressée à cette affaire. Voilà donc pour votre question du jour. J'espère que vous avez appris de nouvelles choses aujourd'hui. Bon, dans tous les cas, c'était pas très gai. On se retrouvera demain pour la toute dernière de la semaine sur le grand bain de la vie locale. Je vous souhaite donc une excellente journée à notre écoute.
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1: Bonjour à toutes et à tous, voici l'essentiel de l'actualité de ce jeudi 30 juillet sur Radio Grand Lac. Les incendies restent sous surveillance dans le sud-ouest. En Gironde, le gigantesque feu de forêt qui a déjà détruit plus de 42 000 hectares est toujours contenu mais n'est pas encore éteint. Les pompiers continuent de traiter plusieurs reprises du feu tandis que les fortes chaleurs et le vent compliquent la situation. Plus de 120 sapeurs-pompiers ont été blessés depuis le début de cette catastrophe. Face à la dégradation de la qualité de l'air, plus de 5 millions de masques FFP2 sont en cours de distribution dans les pharmacies du département. Dans le Var, en revanche, le feu est désormais considéré comme maîtrisé et les habitants évacués ont pu regagner leur domicile. Dans le Vaucluse, une enquête criminelle se poursuit après la découverte de corps de 5 nourrissons au domicile d'un couple à Orange. Les premiers examens confirment qu'il s'agit bien de 5 bébés. La mère âgée de 32 ans ainsi que son compagnon sont désormais en garde à vue. Les investigations se poursuivent sous l'autorité du parquet d'Avignon. À Nice, 3 personnes sont également en garde à vue après le décès d'une jeune femme de 25 ans survenue dans un institut de beauté. Une enquête a été ouverte pour exercice illégal de la médecine, homicide involontaire et administration de substances nuisibles. Les circonstances exactes du drame restent à déterminer. À Paris, 2 sites de baignade de la Seine restent régulièrement fermés en raison d'une pollution au fioul provenant d'un déversement accidentel en amont de la capitale. La ville de Paris évoque un acte de vandalisme environnemental et annonce son intention de déposer plainte. Et puis sur la scène internationale, les tensions repartent à la hausse au Moyen-Orient. Après plusieurs jours d'accalmie, de nouvelles frappes ont été signalées entre les États-Unis, leurs alliés et des forces soutenues par l'Iran. Donald Trump a menacé de répondre avec fermeté aux récentes attaques visant des intérêts américains en Jordanie. Cette reprise des hostilités provoque déjà une hausse des cours du pétrole sur les marchés internationaux.
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1: Un homme de 31 ans a été condamné par le tribunal correctionnel de Chambéry après des faits survenus à la maternité de l'hôpital de Chambéry en novembre dernier. Alors que sa compagne faisait une grave réaction lors de son accouchement, il avait perdu son sang-froid insultant et menaçant plusieurs membres du personnel soignant, allant même jusqu'à pénétrer dans le bloc opératoire en pleine césarienne. Il a reconnu son comportement expliquant avoir paniqué en croyant sa femme en danger. Le tribunal l'a condamné à une peine de 90 jours amende, ainsi qu'au versement d'un euro symbolique aux deux soignants qui s'étaient constitués partie civile. Une bonne nouvelle pour la santé en Savoie, 87 nouveaux infirmiers viennent d'obtenir leur diplôme à l'Institut de formation en soins infirmiers de Savoie, rattaché au centre hospitalier Métropole Savoie. Après 3 années de formation, ces jeunes professionnels rejoignent les établissements de santé avec des compétences élargies dans un métier qui évolue notamment avec le développement de la télémédecine et des nouvelles technologies. Avec la sécheresse qui s'intensifie, la vigilance reste de mise autour du lac du Bourget. La commune de Viviers-du-Lac rappelle que les barbecues des motets sont désormais interdits jusqu'à nouvel ordre. Une mesure destinée à limiter tout risque de départ de feu dans un contexte de végétation particulièrement sèche. Et puis le sport, le club de wakeboard X&Ride s'est illustré lors des championnats de France disputés dans Lyon. Les riders aixois reviennent avec 3 médailles, dont 2 titres de champion de France, remportés par Sacha Pélissier chez les moins de 14 ans et Rose Berthelin-Azzola en catégorie open féminine. Ange Metton décroche quant à lui le titre de vice-champion de France chez les hommes. Et puis avant de se quitter, voici l'agenda de Radio Grand Lac avec nos établissements partenaires. Jusqu'au 3 août, le casino Grand Cercle d'Aix-les-Bains accueille la 10e édition des Mois Picturales. 13 artistes exposent leurs créations en peinture, sculpture, photographie, céramique et mosaïque. L'entrée est libre avec également des ateliers d'initiation proposés au public. Et ce soir, rendez-vous à la Belle Pizza Albins pour une soirée concert en terrasse avec le groupe Cover Taxi qui revisitera les grands classiques pop-rock des années 80 à 2000. Pensez à réserver votre table. Et puis ce samedi, le village de Cessan sera en fête avec un vide-grenier, visite des tours de César, repas campagnard, animations et grands bals gratuits en soirée.
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1: Pour cette journée de jeudi, le temps sera pleinement ensoleillé avec des températures caniculaires. Il fait d'ailleurs déjà très chaud ce matin, 22 degrés autour du lac du Bourget. Cet après-midi, le mercure va s'envoler jusqu'à 40, voire même 41 localement dans l'agglomération chambérienne. 40 degrés également du côté d'Aix-les-Bains. Pensez à bien vous hydrater, à rester au frais et à prendre des nouvelles des personnes les plus fragiles autour de vous. Voilà donc pour vos prévisions météo. Je vous souhaite un excellent jeudi à l'écoute du grand bain de la vie locale.
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1: Bonjour à toutes et à tous, voici l'essentiel de l'actualité de ce jeudi 30 juillet sur Radio Grand Lac. Les incendies restent sous surveillance dans le sud-ouest. En Gironde, le gigantesque feu de forêt qui a déjà détruit plus de 42 000 hectares est toujours contenu mais n'est pas encore éteint. Les pompiers continuent de traiter plusieurs reprises du feu tandis que les fortes chaleurs et le vent compliquent la situation. Plus de 120 sapeurs-pompiers ont été blessés depuis le début de cette catastrophe. Face à la dégradation de la qualité de l'air, plus de 5 millions de masques FFP2 sont en cours de distribution dans les pharmacies du département. Dans le Var, en revanche, le feu est désormais considéré comme maîtrisé et les habitants évacués ont pu regagner leur domicile. Dans le Vaucluse, une enquête criminelle se poursuit après la découverte de corps de 5 nourrissons au domicile d'un couple à Orange. Les premiers examens confirment qu'il s'agit bien de 5 bébés. La mère âgée de 32 ans ainsi que son compagnon sont désormais en garde à vue. Les investigations se poursuivent sous l'autorité du parquet d'Avignon. À Nice, 3 personnes sont également en garde à vue après le décès d'une jeune femme de 25 ans survenue dans un institut de beauté. Une enquête a été ouverte pour exercice illégal de la médecine, homicide involontaire et administration de substances nuisibles. Les circonstances exactes du drame restent à déterminer. À Paris, 2 sites de baignade de la Seine restent régulièrement fermés en raison d'une pollution au fioul provenant d'un déversement accidentel en amont de la capitale. La ville de Paris évoque un acte de vandalisme environnemental et annonce son intention de déposer plainte. Et puis sur la scène internationale, les tensions repartent à la hausse au Moyen-Orient. Après plusieurs jours d'accalmie, de nouvelles frappes ont été signalées entre les États-Unis, leurs alliés et des forces soutenues par l'Iran. Donald Trump a menacé de répondre avec fermeté aux récentes attaques visant des intérêts américains en Jordanie. Cette reprise des hostilités provoque déjà une hausse des cours du pétrole sur les marchés internationaux.
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1: Un homme de 31 ans a été condamné par le tribunal correctionnel de Chambéry après des faits survenus à la maternité de l'hôpital de Chambéry en novembre dernier. Alors que sa compagne faisait une grave réaction lors de son accouchement, il avait perdu son sang-froid insultant et menaçant plusieurs membres du personnel soignant, allant même jusqu'à pénétrer dans le bloc opératoire en pleine césarienne. Il a reconnu son comportement expliquant avoir paniqué en croyant sa femme en danger. Le tribunal l'a condamné à une peine de 90 jours amende, ainsi qu'au versement d'un euro symbolique aux deux soignants qui s'étaient constitués partie civile. Une bonne nouvelle pour la santé en Savoie, 87 nouveaux infirmiers viennent d'obtenir leur diplôme à l'Institut de formation en soins infirmiers de Savoie, rattaché au centre hospitalier Métropole Savoie. Après 3 années de formation, ces jeunes professionnels rejoignent les établissements de santé avec des compétences élargies dans un métier qui évolue notamment avec le développement de la télémédecine et des nouvelles technologies. Avec la sécheresse qui s'intensifie, la vigilance reste de mise autour du lac du Bourget. La commune de Viviers-du-Lac rappelle que les barbecues des motets sont désormais interdits jusqu'à nouvel ordre. Une mesure destinée à limiter tout risque de départ de feu dans un contexte de végétation particulièrement sèche. Et puis le sport, le club de wakeboard X&Ride s'est illustré lors des championnats de France disputés dans Lyon. Les riders aixois reviennent avec 3 médailles, dont 2 titres de champion de France, remportés par Sacha Pélissier chez les moins de 14 ans et Rose Bertelin-Azzola en catégorie open féminine. Ange Metton décroche quant à lui le titre de vice-champion de France chez les hommes. Et puis avant de se quitter, voici l'agenda de Radio Grand Lac avec nos établissements partenaires. Jusqu'au 3 août, le Casino Grand Cercle d'Aix-les-Bains accueille la 10e édition des Mois Picturales. 13 artistes exposent leurs créations en peinture, sculpture, photographie, céramique et mosaïque. L'entrée est libre avec également des ateliers d'initiation proposés au public. Et ce soir, rendez-vous à la Belle Pizza Albins pour une soirée concert en terrasse avec le groupe Cover Taxi qui revisitera les grands classiques pop-rock des années 80 à 2000. Pensez à réserver votre table. Et puis ce samedi, le village de Cessan sera en fête avec un vide-grenier, visite des tours de César, repas campagnard, animations et grands bals gratuits en soirée.
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1: Pour cette journée de jeudi, le temps sera pleinement ensoleillé avec des températures caniculaires. Il fait d'ailleurs déjà très chaud ce matin, 22 degrés autour du lac du Bourget. Et cet après-midi, le mercure va s'envoler jusqu'à 40, voire même 41 localement dans l'agglomération chambérienne. 40 degrés également du côté d'Aix-les-Bains. Pensez à bien vous hydrater, à rester au frais et à prendre des nouvelles des personnes les plus fragiles autour de vous. Voilà donc pour vos prévisions météo. Je vous souhaite un excellent jeudi à l'écoute du Grand Bain de la vie locale.
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1: Il est l'heure de votre horoscope en ce jeudi 30 juillet sur Radio Grand Lac. Et nous débutons avec nos amis les béliers. Une belle énergie vous accompagne dès le matin. Profitez-en pour régler un dossier laissé de côté. Les taureaux, prenez le temps de réfléchir avant de répondre à une proposition. En amour comme au travail, la patience sera votre meilleur allié. Les gémeaux, votre bonne humeur est communicative et ouvre des portes. Une rencontre ou un échange pourrait vous réserver une agréable surprise. Les cancers, vous aurez besoin de souffler un peu aujourd'hui. Accordez-vous quelques instants de calme pour retrouver votre équilibre. Les lions, vous êtes au centre de l'attention et cela vous réussit. C'est le bon moment pour faire passer vos idées. Les vierges, votre sens de l'organisation fera la différence. Ne vous imposez pas la perfection. L'essentiel est déjà bien fait. Les balances, les relations sont favorisées aujourd'hui. Un dialogue sincère permettra d'apaiser une situation tendue. Les scorpions, vous avancez avec détermination vers vos objectifs. Attention toutefois à ne pas vouloir tout contrôler. Les sagittaires, une envie d'évasion ou de nouveauté vous anime. Saisissez les opportunités qui sortent de votre routine. Les capricornes, votre sérieux est remarqué et apprécié. Une bonne nouvelle pourrait arriver en fin de journée. Les verseaux, l'inspiration est au rendez-vous. Faites confiance à votre créativité pour résoudre un problème. Et nous terminons avec nos amis les poissons. Votre intuition sera particulièrement juste en ce jeudi. Écoutez votre petite voix avant de prendre une décision importante.
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1: Très bon jeudi, merci à vous d'avoir choisi le grand bain de la vie locale pour vous accompagner. Il est l'heure de votre question du jour avec une question de célébrité ce matin. Quel créateur de mode italien a connu une fin tragique en 1997, assassiné à Miami? Réponse A, Giorgio Armani. Réponse B, Valentino Garavani. Réponse C, Nino Cerruti. Ou réponse D, Gianni Versace. Vous pouvez dès à présent jouer avec nous sur la page Facebook de Radio Grand Lac en message privé en nous envoyant A, B, C ou D. La bonne réponse, évidemment, elle arrivera juste après notre chanson du jour. Mais voici avant toute chose votre éphéméride.
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1: En ce jeudi 30 juillet, nous souhaitons une excellente fête aux Juliettes. Votre dicton du jour, bon fermier à la Sainte Juliette doit vendre ses poulettes. Du côté de votre chanson du jour, on remonte le temps au vendredi 30 juillet 1971. Ce jour-là, Gilbert Montagné était au sommet des charts français avec son tube The Fool. Et c'est pour ça qu'on va se l'écouter ce matin avant de se retrouver ensemble pour la réponse à notre question du jour. Je vous dis à tout de suite.

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1: De foule de Gilbert Montagnier dans les souvenirs de l'année 1971 à l'instant sur Radio Grand Lac, et on est de retour avec la réponse à notre question du jour de ce jeudi qui, je rappelle, est une question célébrité. Quel créateur de mode italien a connu une fin tragique en 1997, assassiné à Miami? Réponse A, Giorgio Armani. Réponse B, Valentino Garavani. Réponse C, Nino Cerruti. Ou réponse D, Gianni Versace. Eh bien, la bonne réponse est évidemment la réponse D, Gianni Versace. Et c'est quand même un joli 76% d'entre vous qui ont trouvé la bonne réponse. Donc un grand bravo à vous toutes et vous tous. Et pour les petites explications, eh bien Gianni Versace est le fondateur de la maison Versace. Il a été assassiné à Miami devant sa propriété. Et sa sœur Donatella a repris la direction artistique. La série télévisée American Crime Story s'est intéressée à cette affaire. Voilà donc pour votre question du jour. J'espère que vous avez appris de nouvelles choses aujourd'hui. Bon, dans tous les cas, c'était pas très gai. On se retrouvera demain pour la toute dernière de la semaine sur le grand bain de la vie locale. Je vous souhaite donc une excellente journée à notre écoute.
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1: Bonjour à toutes et à tous, voici l'essentiel de l'actualité de ce jeudi 30 juillet sur Radio Grand Lac. Les incendies restent sous surveillance dans le sud-ouest. En Gironde, le gigantesque feu de forêt qui a déjà détruit plus de 42 000 hectares est toujours contenu mais n'est pas encore éteint. Les pompiers continuent de traiter plusieurs reprises du feu tandis que les fortes chaleurs et le vent compliquent la situation. Plus de 120 sapeurs-pompiers ont été blessés depuis le début de cette catastrophe. Face à la dégradation de la qualité de l'air, plus de 5 millions de masques FFP2 sont en cours de distribution dans les pharmacies du département. Dans le Var, en revanche, le feu est désormais considéré comme maîtrisé et les habitants évacués ont pu regagner leur domicile. Dans le Vaucluse, une enquête criminelle se poursuit après la découverte de corps de 5 nourrissons au domicile d'un couple à Orange. Les premiers examens confirment qu'il s'agit bien de 5 bébés. La mère âgée de 32 ans ainsi que son compagnon sont désormais en garde à vue. Les investigations se poursuivent sous l'autorité du parquet d'Avignon. À Nice, 3 personnes sont également en garde à vue après le décès d'une jeune femme de 25 ans survenue dans un institut de beauté. Une enquête a été ouverte pour exercice illégal de la médecine, homicide involontaire et administration de substances nuisibles. Les circonstances exactes du drame restent à déterminer. À Paris, 2 sites de baignade de la Seine restent régulièrement fermés en raison d'une pollution au fioul provenant d'un déversement accidentel en amont de la capitale. La ville de Paris évoque un acte de vandalisme environnemental et annonce son intention de déposer plainte. Et puis sur la scène internationale, les tensions repartent à la hausse au Moyen-Orient. Après plusieurs jours d'accalmie, de nouvelles frappes ont été signalées entre les États-Unis, leurs alliés et des forces soutenues par l'Iran. Donald Trump a menacé de répondre avec fermeté aux récentes attaques visant des intérêts américains en Jordanie. Cette reprise des hostilités provoque déjà une hausse des cours du pétrole sur les marchés internationaux.
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1: Un homme de 31 ans a été condamné par le tribunal correctionnel de Chambéry après des faits survenus à la maternité de l'hôpital de Chambéry en novembre dernier. Alors que sa compagne faisait une grave réaction lors de son accouchement, il avait perdu son sang-froid insultant et menaçant plusieurs membres du personnel soignant, allant même jusqu'à pénétrer dans le bloc opératoire en pleine césarienne. Il a reconnu son comportement expliquant avoir paniqué en croyant sa femme en danger. Le tribunal l'a condamné à une peine de 90 jours amende, ainsi qu'au versement d'un euro symbolique aux deux soignants qui s'étaient constitués partie civile. Une bonne nouvelle pour la santé en Savoie, 87 nouveaux infirmiers viennent d'obtenir leur diplôme à l'Institut de formation en soins infirmiers de Savoie, rattaché au centre hospitalier Métropole Savoie. Après 3 années de formation, ces jeunes professionnels rejoignent les établissements de santé avec des compétences élargies dans un métier qui évolue notamment avec le développement de la télémédecine et des nouvelles technologies. Avec la sécheresse qui s'intensifie, la vigilance reste de mise autour du lac du Bourget. La commune de Viviers-du-Lac rappelle que les barbecues des motets sont désormais interdits jusqu'à nouvel ordre. Une mesure destinée à limiter tout risque de départ de feu dans un contexte de végétation particulièrement sèche. Et puis le sport, le club de wakeboard X&Ride s'est illustré lors des championnats de France disputés dans Lyon. Les riders aixois reviennent avec 3 médailles, dont 2 titres de champion de France, remportés par Sacha Pélissier chez les moins de 14 ans et Rose Bertelin-Azzola en catégorie open féminine. Ange Metton décroche quant à lui le titre de vice-champion de France chez les hommes. Et puis avant de se quitter, voici l'agenda de Radio Grand Lac avec nos établissements partenaires. Jusqu'au 3 août, le casino Grand Cercle d'Aix-les-Bains accueille la 10e édition des Mois Picturales. 13 artistes exposent leurs créations en peinture, sculpture, photographie, céramique et mosaïque. L'entrée est libre avec également des ateliers d'initiation proposés au public. Et ce soir, rendez-vous à la Belle Pizza Albins pour une soirée concert en terrasse avec le groupe Cover Taxi qui revisitera les grands classiques pop-rock des années 80 à 2000. Pensez à réserver votre table. Et puis ce samedi, le village de Cessan sera en fête avec un vide-grenier, visite des tours de César, repas campagnard, animations et grands bals gratuits en soirée.
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1: Pour cette journée de jeudi, le temps sera pleinement ensoleillé avec des températures caniculaires. Il fait d'ailleurs déjà très chaud ce matin, 22 degrés autour du lac du Bourget. Et cet après-midi, le mercure va s'envoler jusqu'à 40, voire même 41 localement dans l'agglomération chambérienne. 40 degrés également du côté d'Aix-les-Bains. Pensez à bien vous hydrater, à rester au frais et à prendre des nouvelles des personnes les plus fragiles autour de vous. Voilà donc pour vos prévisions météo. Je vous souhaite un excellent jeudi à l'écoute du Grand Bain de la vie locale.
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1: Bonjour à toutes et à tous, voici l'essentiel de l'actualité de ce jeudi 30 juillet sur Radio Grand Lac. Les incendies restent sous haute surveillance dans le sud-ouest. En Gironde, le gigantesque feu de forêt qui a déjà détruit plus de 42 000 hectares est toujours contenu mais n'est pas encore éteint. Les pompiers continuent de traiter plusieurs reprises du feu tandis que les fortes chaleurs et le vent compliquent la situation. Plus de 120 sapeurs-pompiers ont été blessés depuis le début de cette catastrophe. Face à la dégradation de la qualité de l'air, plus de 5 millions de masques FFP2 sont en cours de distribution dans les pharmacies du département. Dans le Var, en revanche, le feu est désormais considéré comme maîtrisé et les habitants évacués ont pu regagner leur domicile. Dans le Vaucluse, une enquête criminelle se poursuit après la découverte de corps de 5 nourrissons au domicile d'un couple à Orange. Les premiers examens confirment qu'il s'agit bien de 5 bébés. La mère âgée de 32 ans ainsi que son compagnon sont désormais en garde à vue. Les investigations se poursuivent sous l'autorité du parquet d'Avignon. À Nice, 3 personnes sont également en garde à vue après le décès d'une jeune femme de 25 ans survenue dans un institut de beauté. Une enquête a été ouverte pour exercice illégal de la médecine, homicide involontaire et administration de substances nuisibles. Les circonstances exactes du drame restent à déterminer. À Paris, 2 sites de baignade de la Seine restent régulièrement fermés en raison d'une pollution au fioul provenant d'un déversement accidentel en amont de la capitale. La ville de Paris évoque un acte de vandalisme environnemental et annonce son intention de déposer plainte. Et puis sur la scène internationale, les tensions repartent à la hausse au Moyen-Orient. Après plusieurs jours d'accalmie, de nouvelles frappes ont été signalées entre les États-Unis, leurs alliés et des forces soutenues par l'Iran. Donald Trump a menacé de répondre avec fermeté aux récentes attaques visant des intérêts américains en Jordanie. Cette reprise des hostilités provoque déjà une hausse des cours du pétrole sur les marchés internationaux.
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1: Un homme de 31 ans a été condamné par le tribunal correctionnel de Chambéry après des faits survenus à la maternité de l'hôpital de Chambéry en novembre dernier. Alors que sa compagne faisait une grave réaction lors de son accouchement, il avait perdu son sang-froid insultant et menaçant plusieurs membres du personnel soignant, allant même jusqu'à pénétrer dans le bloc opératoire en pleine césarienne. Il a reconnu son comportement, expliquant avoir paniqué en croyant sa femme en danger. Le tribunal l'a condamné à une peine de 90 jours amende, ainsi qu'au versement d'un euro symbolique aux deux soignants qui s'étaient constitués partie civile. Une bonne nouvelle pour la santé en Savoie, 87 nouveaux infirmiers viennent d'obtenir leur diplôme à l'Institut de formation en soins infirmiers de Savoie, rattaché au centre hospitalier Métropole Savoie. Après 3 années de formation, ces jeunes professionnels rejoignent les établissements de santé avec des compétences élargies dans un métier qui évolue notamment avec le développement de la télémédecine et des nouvelles technologies. Avec la sécheresse qui s'intensifie, la vigilance reste de mise autour du lac du Bourget. La commune de Viviers-du-Lac rappelle que les barbecues des motets sont désormais interdits jusqu'à nouvel ordre. Une mesure destinée à limiter tout risque de départ de feu dans un contexte de végétation particulièrement sèche. Et puis le sport, le club de wakeboard X&Ride s'est illustré lors des championnats de France disputés dans Lyon. Les riders aixois reviennent avec 3 médailles, dont 2 titres de champion de France, remportés par Sacha Pélissier chez les moins de 14 ans et Rose Berthelin-Azzola en catégorie open féminine. Ange Metton décroche quant à lui le titre de vice-champion de France chez les hommes. Et puis avant de se quitter, voici l'agenda de Radio Grand Lac avec nos établissements partenaires. Jusqu'au 3 août, le casino Grand Cercle d'Aix-les-Bains accueille la 10e édition des mois picturales. 13 artistes exposent leurs créations en peinture, sculpture, photographie, céramique et mosaïque. L'entrée est libre avec également des ateliers d'initiation proposés au public. Et ce soir, rendez-vous à la Belle Pizza Albins pour une soirée concert en terrasse avec le groupe Cover Taxi qui revisitera les grands classiques pop-rock des années 80 à 2000. Pensez à réserver votre table. Et puis ce samedi, le village de Cessan sera en fête avec un vide-grenier, visite des tours de César, repas campagnard, animations et grands bals gratuits en soirée.
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1: Pour cette journée de jeudi, le temps sera pleinement ensoleillé avec des températures caniculaires. Il fait d'ailleurs déjà très chaud ce matin, 22 degrés autour du lac du Bourget. Et cet après-midi, le mercure va s'envoler jusqu'à 40, voire même 41 localement dans l'agglomération chambérienne. 40 degrés également du côté d'Aix-les-Bains. Pensez à bien vous hydrater, à rester au frais et à prendre des nouvelles des personnes les plus fragiles autour de vous. Voilà donc pour vos prévisions météo. Je vous souhaite un excellent jeudi à l'écoute du Grand Bain de la vie locale.

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1: Il est l'heure de votre programme télé en ce jeudi 30 juillet sur Radio Grand Lac sur TF1. À partir de 21h10, Thor, Love and Thunder sur France 2, Taratata 100% live sur France 3, Tom et Lola, Cap ou pas Cap sur Canal+, à 21h06, Miniature Wife sur France 5 à 21h, Des trains pas comme les autres sur M6, Cauchemar en cuisine à Saint-Gervais, c'est à 21h10 sur Arte, Mum, c'est à 20h55, à 21h sur France 4, Carmen, sur LCP, Justice en France, sur W9 à 21h10, il n'y a que la vérité qui compte, sur TMC à 21h25, Secret Story, sur TFX, L'Emmerdeur, c'est à 21h10, sur Gulli à 21h25, The Middle, La Vache, sur C-Star, Enquête saute tension, c'est à 21h10, sur T18 à 20h55, L'Auberge Espagnole, sur Novo 19 à 21h09, tension sur le Cap Corse, sur TF1 série film à 21h10, Mademoiselle Holmes sur L'Équipe à partir de 21h13 et enfin sur Sister à 21h10, Les Aventures de Tintin, Les 7 boules de cristal. Voilà donc pour votre programme télé de ce jeudi soir. Je vous laisse faire votre choix et je vous souhaite par avance une excellente soirée télévision.
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1: Hello tout le monde, comme chaque semaine on se retrouve sur l'antenne de Radio Grand Lac pour vos sorties ciné et on commence sans plus attendre avec le film Spider-Man Brand New Day. C'est un tout nouveau jour pour Peter Parker dans un monde qui ne se souvient plus de lui. Il poursuit sans relâche sa lutte contre la criminalité, mais le sentiment d'avoir été oublié par ses amis qui avancent désormais sans lui provoque un changement chez Peter qui n'est peut-être pas en mesure de contrôler. Et pourtant c'est cette mutation qui pourrait être sa seule chance de s'opposer à un adversaire terrifiant, capable d'agir sans jamais être repéré et prêt à s'attaquer à la ville et à tous les proches de Spider-Man. Car si le monde ne se souvient plus de Peter Parker, lui ne l'a pas oublié. Nous poursuivons avec le film Les Matins Merveilleux de vieux vinyle disco dans le coffre de sa Twingo, à peine remise de la mort de sa grand-mère. Charlie roule, elle ne sait pas encore que ses disques ressusciteront les pas de danse de sa mère dans les yeux humides de Titou, caviste rêveur, ni qu'une plage méditerranéenne désertée sera le théâtre de sa rencontre avec Marina,

0: donc pour vos sorties ciné de cette semaine sur Radio Grand Lac. Je vous laisse faire votre choix et je vous souhaite par avance une excellente séance dans les salles de notre département.
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2: Il est l'heure de votre programme télé en ce jeudi 30 juillet sur Radio Grand Lac sur TF1. À partir de 21h10, Thor, Love and Thunder sur France 2, Taratata 100% live sur France 3, Tom et Lola, Cap ou pas Cap sur Canal+, à 21h06, Miniature Wife sur France 5 à 21h, Des trains pas comme les autres sur M6, Cauchemar en cuisine à Saint-Gervais, c'est à 21h10 sur Arte, Mum, c'est à 20h55, à 21h sur France 4, Carmen, sur LCP, Justice en France, sur W9 à 21h10, il n'y a que la vérité qui compte, sur TMC à 21h25, Secret Story, sur TFX, L'Emmerdeur, c'est à 21h10, sur Gulli à 21h25, The Middle, La Vache, sur C-Star, Enquête saute tension, c'est à 21h10, sur T18 à 20h55, L'Auberge Espagnole, sur Novo 19 à 21h09, tension sur le Cap Corse, sur TF1 série film à 21h10, Mademoiselle Holmes sur L'Équipe à partir de 21h13 et enfin sur Sister à 21h10, Les Aventures de Tintin, Les 7 boules de cristal. Voilà donc pour votre programme télé de ce jeudi soir. Je vous laisse faire votre choix et je vous souhaite par avance une excellente soirée télévision.

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